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1: Bienvenue à une nouvelle émission de la fenêtre temporelle. Aujourd'hui, nous vous proposons de réécouter une série de reportages diffusés en 2011. Conscient de la richesse des peuples minorisés, Alain Biton Andreotti, directeur artistique de Tutti in Piazza et un des pionniers du fameux groupe corse Canta o Popolo Corso, nous raconte qu'il a beaucoup souffert de voir des cervelles à l'envers.
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3: Dans les années 70, il y avait des gens qui revendiquaient d'être des Français à part entière, ce qui était une aberration, mais il y avait là une confusion, puis il y avait du snobisme aussi. Enfin, c'est une question qui est très complexe, qui demanderait d'ailleurs à être étudiée, analysée finement. Mais il y avait donc des cervelles à l'envers, on pourrait dire. Et moi, j'en souffrais beaucoup, hein, je dois dire. Je m'appelle Minigale, Alain Minigale Biton de Hout, je suis donc corse, je fais partie, comme on dit, des pionniers en 1973, avant initié le mouvement identitaire et ce qui s'est passé donc en Corse depuis pour sauver, certains disent le chant et la musique, mais c'est surtout l'identité et la nationalité corse, hein, sa dimension historique, culturelle. Voilà, je suis un des pionniers de Canta o Popolo Corso, le groupe qui est assez connu, qui connaît les Basques et qui est connu d'amis basques. Voilà.

Bon, l'identité corse était très solide, elle était très affirmée, je dirais, même quand j'avais 23 ans. Mais la France a fait tout pour gommer tout ça et elle en est passée par l'école, par tout un tas de choses comme ça. Et les gens finissaient par avoir la cervelle, enfin, ne savaient pas bien. Alors, il y avait une confusion entre ce que l'on est et puis la promotion sociale, ce que l'on est et puis le fait de survivre avec de l'argent qui vient de France. Enfin, toutes ces confusions-là soigneusement entretenues par l'État français. Et moi, j'avais un grand-père, j'ai eu la chance, en quelque sorte, d'avoir un grand-père qui était né en 1868 et qui était un militant du mouvement corsiste. Lui, il était indépendantiste hein, depuis toujours. Et je fais partie des gens qui avons grandi au petit lait de la nation corse, donc, et même de carrément l'indépendantisme. Je voyais aussi ce que devait donner la disparition de la langue, qui n'avait pas encore disparu du tout, mais on le voyait se profiler à l'horizon, qu'un jour il devait y avoir le français, langue venue d'ailleurs, qui devait s'installer à la place d'une autre identité qui devait venir se scotcher à la place de celle des gens de Corse. C'est-à-dire que quelqu'un d'autre, quelqu'un d'étranger vient et puis gomme d'un coup comme ça ce que nous sommes et va nous emplâtrer de sa propre identité. C'est ce qui était d'un flagrant même à cette époque-là. Et donc nous sommes partis en croisade, on peut le dire. Contre ça, avec le groupe, on a monté le groupe Canto Bubulgur à cette époque-là, et c'était vraiment très affirmé dans ce but-là. Les gens, on le voit encore, il y a de plus en plus de précarité, et on semble se diriger quand même vers quelque chose qui n'est pas très heureux. Alors, la réaction à laquelle elle va être, je ne sais pas. Je ne sais pas si j'ai répondu à votre question là, mais donner un sens à sa vie, en fait, en quelque sorte, grâce à ses racines, c'est bien, mais il ne faut pas que ça devienne une sorte de rêve, une sorte d'idéal romantique, et tourner complètement le dos à des réalités matérielles, avec de la pauvreté qui se met en place, etc. Donc, il faut bien sûr être ce que l'on est, et ne pas faire de concessions, mais avec une certaine solidarité aussi, regarder ce qui se passe autour. Sinon, on est dans le cinéma, quoi.

j'avais des aptitudes parce que je chante depuis tout jeune, parce que je suis d'une famille où on chantait, mais je ne chante pas la polyphonie. On ne chante pas la polyphonie dans ma région. Et ça, je l'ai apprise avec Pedro Guelfucci. On s'était rencontrés en 73, lorsqu'on a décidé ensemble avec Jean-Paul Boletti et Guelfucci de créer le groupe Canta. Et c'est dans son village et dans sa piève, sa région, qu'on allait dans les maisons rencontrer les anciens qui nous apprenaient tel chant, tel autre, et qui nous donnaient des indications. Et j'avais, moi, 23 ans, il avait 18 ans. Lui, il était donc de cette région, il en était bien imprégné, il était tombé dedans quand il était petit. Et avec Jean-Paul Boletti, on apprenait donc ces polyphonies.

on regrette beaucoup cette époque, même pour l'affectif, parce que c'était des anciens donc, qui nous apprenaient ça, et ils n'y sont plus aujourd'hui. Et bien sûr, ils nous ont appris non seulement la polyphonie, mais ils nous ont aussi donné la part de leur personnalité et de leur l'affectivité qu'il y a avec. Il y a tout ça aussi qui marche dans la tête. Et chanter la polyphonie, c'est aussi chanter le souvenir, la trace en nous de ces gens-là. La polyphonie, pour moi, c'est d'abord un fait social, c'est-à-dire des gens qui se regroupent et qui partagent ces moments. On le fait, on est content de se retrouver, et c'est vrai qu'on ne peut pas chanter avec le tel si on ne peut pas le voir, si on ne peut pas s'encadrer. C'est le fait de se retrouver, si on chante la messe avec les gens du village ou les gens de la pieve, justement, pour participer à un moment très collectif. Et puis après, bon, il y a comment ça sonne, bien sûr, mais là, on entre dans le cadre plus musical, mais faire sonner le très juste, les trucs qui sonnent bien, ensemble, c'est important aussi. Mais on sonne ensemble, et puis on sonne même avec les gens qui ne chantent pas et qui sont là et qui participent, il y a tout un ensemble. C'est l'idée ensemble qui me semble être le mot-clé, peut-être.

Alors, moi, j'habite dans un village de montagne à Iwiza, 850 mètres d'altitude, et je parle le corse au quotidien, donc, dans mon village. C'est ma langue maternelle, j'y suis très attaché, mais je vois aussi l'évolution linguistique en Corse, elle est assez épouvantable, malgré peut-être ce qu'on veut mettre dans la vitrine. Alors, on me dit, le corse est très parlé. Oui, il est parlé. Par des gens qui ont 50 à 60 ans, il est évident qu'entre eux, ils parlent corse. Mais le problème, il faut le regarder dans la profondeur de temps. Et elle n'est pas plus, mais elle est pratiquement pas, on va dire, retransmise. C'est-à-dire que les jeunes poussent, de plus en plus, on leur parle en français, malgré même la prise de conscience, malgré le fait que les linguistes même appuient, que le fait d'être bilingue facilite tout un tas de choses, non seulement l'apprentissage d'autres langues, mais aussi dans la cervelle, les mécanismes, bon, etc. Tout ça est pourtant martelé. Et malgré ce, eh bien, la langue est très peu retransmise. Je ne sais pas si ça a bien été percuté.

je crois qu'on va vers une catastrophe linguistique. En plus, les jeunes à qui on ne parle pas et à qui, donc, qui n'ont pas eu droit à la retransmission, ils le vivent très mal. Ils en font une maladie, hein, on peut dire, et on assiste à des cas. Alors, ils essayent de parler, ils parlent maladroitement, ils en sont conscients, et il y a un malaise avec toute une société qui essaye de parler, qui baragouine plus qu'autre chose, des jeunes pousses. C'est très, très difficile. D'abord, il aurait fallu ne pas arriver à ça, mais maintenant qu'on y est, il va falloir voir comment on en sort. Je crois que la langue, c'est quand même très important. À mon avis, il faut faire en sorte que les gens qui ne parlent pas, d'abord, soient rassurés et qu'on leur... facilite les choses, les rassurer, les prendre par la main, coco, ne t'inquiète.

0: émission.
1: Pourquoi on se met pas ensemble pour pas mal de choses, y compris pour justement lutter contre cette espèce de monstre qui essaye de nous gommer. Je parle de l'État jacobin. Et quand je dis l'État jacobin, je ne dis pas les Français. Les Français, même, je dis, il faudrait faire en sorte d'avoir leur appui, leur solidarité. Moi, je serais français, je serais parisien. Je crois que je descendrais dans la rue pour manifester contre l'attitude de l'État, qui en plus se revendique. Si j'étais français, je lui dirais, tu te revendiques de moi et de ma nationalité pour aller gommer les autres. Je pense que quelqu'un de normal, quelqu'un d'harmonieux, un français qui serait, et il y a beaucoup de gens très bien en France, je le sais, j'en connais, pourrait très bien prendre des positions pour défendre le cas des Basques, des Corses, des Bretons et des Alsaciens. Ça me semble normal, une solidarité dans ce sens. Mais je reviens à la question avec les Basques. Bon, il est évident qu'on s'est retrouvés, en plus que culturellement, le comportement, on a beaucoup de choses communes, c'est sûr. Et il faudrait qu'on travaille plus ensemble. Hein.

0: je pense que même avec des gens qui sont divisés, il y a moyen de parler sur un tronc commun. Le tronc commun de revendications, il serait envisageable. Je pense qu'entre Corse et Basque, et peut-être aussi avec les Bretons, mais puisqu'on reste sur le cadre Corse-Basque, avec des identités très fortes, et puis cette similitude culturelle, cette similitude du comportement, ce serait dommage de ne pas faire quelque chose ensemble. Moi, je vais revenir, je vais m'intéresser de plus près au Pays Basque, et puis faire venir des Basques, ça me semble tout à fait normal. 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

0: Stéphane Hardy est militant dans l'âme. Il fait depuis de nombreuses années partie du comité de solidarité basque à Lille. Il nous raconte les raisons qui l'ont amené à s'intéresser au Pays basque.
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je me sens basque, comme je disais dans une autre émission de radio sur l'île. Je ne suis pas basque, mais je me sens basque dans la résistance. Voilà, c'est mon identité. Être basque, pour moi, c'est aussi résister. Donc, à ce niveau-là, je me sens un peu basque, bien que je ne parle pas le basque. Mais ça, c'est un peu plus difficile. Il faudrait venir vivre un peu plus longtemps ici pour y arriver, quoi. Parce que... Bonjour, je m'appelle Stéphane Hardy, donc je suis porte-parole du comité Solidarité Basque de Lille, dans le nord de la France.

Alors, les premiers contacts se sont établis en 1986-87. On a pris conscience qu'il y avait un silence absolu sur la répression qui était importante quand même au Pays Basque. Ça venait tout de suite après les attentats des Galles et aussi les premières mesures du gouvernement socialiste par rapport aux réfugiés politiques basques. Et donc, il nous a semblé important d'en parler, alors que peu de personnes en parlaient chez nous, mais même au niveau de la France. Faut pas oublier que les Galles ont été vraiment un scandale oublié de cette République française, hein. Et donc voilà, on a décidé de prendre des contacts avec les militants qui luttaient sur cette question-là au Pays Basque, et tout particulièrement avec l'association qui s'appelait KIN, qui fédérait un peu des comités de solidarité un peu partout en France, là où il y en avait. Je connaissais le Pays Basque au niveau de l'histoire politique du Pays Basque, oui, je la connaissais, bien sûr. Mais je n'avais jamais envisagé de faire une structure spécifique de solidarité. C'est-à-dire qu'on, ça nous est arrivé, comme beaucoup de militants de ces années-là, à manifester par rapport à ce qui se passait au niveau de la répression. Et puis, bon, le franquisme, moi, j'ai connu la fin du franquisme, puisque mon âge permet, entre guillemets, de l'avoir connu cette période-là. Et donc, oui, bien sûr. Mais ce choix de faire un comité spécifique, ça a été une démarche politique réfléchie, et quand on a commencé à le faire, depuis ce temps-là, on n'a pas arrêté, quoi. On a continué parce qu'il n'y avait pas de raison d'arrêter, d'ailleurs, malheureusement. Ce qui est important de dire, c'est que sur ce conflit, il y a un silence. Il y a un silence absolu des médias dans l'État français. Et quand il n'y a pas silence, il y a des informations. Ils choisissent les informations qu'ils veulent donner sur ce conflit-là pour que personne ne comprenne ce qui se passe. Et donc le travail que des structures comme les nôtres font depuis longtemps, c'est avant tout donner l'information. L'information qui ne consiste pas simplement à commenter ce qui se passe par rapport au coup médiatique, hein, c'est-à-dire les arrestations, mais aussi de tout ce qui vit et de tout ce qui résiste au Pays Basque en dehors de ça. Et c'est vrai que les médias français et bien d'autres ne parlent que de ça, les aspects des coups policiers, etc. Sinon, tout ce qui vit, tout ce qui se construit au Pays Basque, ou tout ce qui résiste, c'est le silence. Il peut y avoir une manifestation de dizaines de milliers de personnes en solidarité, par exemple, les prisonniers politiques basques. Bon, on peut chercher dans les médias français, il y a silence, absolument.

0: La meilleure façon de ne pas expliquer ce conflit, c'est de ne pas en parler. Et ça, ça faisait partie d'une doctrine qui a été mise sur pied, que ça j'ai lu attentivement, c'était ce fameux zone d'occupation spéciale, hein, le plan Zen, qui disait qu'il fallait effectivement alimenter les médias avec des informations calomnieuses contre les militants qui résistaient, et surtout aussi ne pas en parler. La meilleure censure, c'est de pas parler d'un événement politique, et c'est ce qu'ils font depuis longtemps. Donc le rôle qu'on a eu aussi, c'est de régulièrement donner des informations en direct de ce qui se passait, expliquer aux militants autour de nous, mais plus largement, faire des actions publiques, des actes publics, des réunions politiques, des actions de solidarité, par exemple, avec les prisonniers, avec les réfugiés, lors de procès, parce que dans la région du Nord, on a eu des assignés à résidence, hein, à Lille et dans les alentours. On a eu des militants qui sont passés devant des cours de justice, entre autres la cour d'appel, pour des procédures d'extradition.
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0: Dernièrement, on a encore des prisonniers politiques si loin du pays, à Bapaume, qui est la prison qui est à peu près à 70 km de Lille. Et donc on a aussi fait régulièrement depuis des années des actes devant la prison de Bapaume avec des militants, aller avec du matériel, avec l'Icourinha, avec des panneaux. On a fait ça encore dernièrement avec des photos de prisonniers dans le cadre d'une action qui avait été demandée au niveau international de montrer les photos des prisonniers, puisqu'on sait que de l'autre côté, hein, on n'a plus le droit de montrer les photos des prisonniers. Et donc ce qui avait été demandé aux militants de la solidarité au niveau international, se faire des actes dans les villes où ils sont, et de montrer des photos dans des lieux symboliques de la ville. C'est ce qu'on a fait à Lille, et c'est ce qu'on a fait dans la prison de Bapaume, et ça, il y a quelques mois.
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0: J'ai pas dit mon âge, mais je vais avoir 64 ans, donc je suis militant depuis les années 70. Donc j'ai été militant dans des organisations marxistes-léninistes. Hein. J'ai débuté aussi beaucoup de militance par rapport aux Palestiniens. Hein. Je suis solidaire des Palestiniens et sur l'île d'ailleurs, je suis connu pour activer toute la solidarité avec les Basques et aussi travailler sur la question de la Palestine. Parce que je pense que ces deux aspects aujourd'hui de la négation des droits, d'un côté comme de l'autre, on refuse de voir le problème et on pense que la seule possibilité, c'est de faire disparaître ceux qui résistent. Bah, ça marche pas, en Palestine ça marche pas, au Pays Basque ça marche pas. Donc voilà, mais c'est vrai que je continue à faire d'autres choses, mais rien que le travail autour du comité Solidarité Basque, ça demande beaucoup de travail et beaucoup d'informations à faire, essayer de regrouper des gens, c'est pas toujours facile. Ben, je crois que le militantisme, avant tout, c'est de s'emparer de sujets qui méritent une reconnaissance. C'est-à-dire, là où il y a militantisme, ça vaut le coup quand il y a oppression et quand il y a résistance. Le militantisme parlementaire, être dans des partis parlementaires qui consistent à attendre tous les 4 ans, 5 ans, à participer à des élections, ou tout ça, moi, ça ne m'intéresse plus. Je veux dire, ça ne m'intéresse pas du tout. Je suis en dehors de ce champ-là et de toute façon, je ne pourrais pas être dedans puisque malheureusement tous les partis politiques, bon ça change un peu ces derniers temps, mais tous les partis politiques de la gauche, même de l'extrême gauche, se sont refusés depuis de nombreuses années à s'engager dans la solidarité avec le peuple basque. Là, il y a des choses qui bougent un peu par rapport à la situation politique, par rapport aux actions qui ont été menées contre une militante comme Aurore Martin ou Daniel Derghi. Les gens se sentent un peu interpellés par ce mandat d'arrêt européen. Et puis il y a la situation politique avec le processus qui a lieu actuellement au niveau du résultat des élections dernièrement, qui amène peut-être les gens à se dire peut-être que là on peut s'engager un peu plus. On n'est pas en association déjà, hein. C'est un comité qui n'est pas déposé à la préfecture en quelque sorte, ce qui ne nous empêche pas à faire ce qu'il y a à faire et à regrouper ponctuellement pour avoir des actions des gens qui viennent. Et ça, ce n'est pas du tout évident sur un sujet comme ça parce qu'on est assez loin et puis il y a effectivement tellement de désinformations qu'il faut avoir donné beaucoup d'explications, donner beaucoup de documents, prendre le temps de discuter pour que chacun puisse avoir sa part des choses et s'engage d'une façon responsable. Hein, on ne demande pas aux gens qui travaillent avec nous simplement de venir distribuer un tract. Et puis voilà, on leur demande aussi de venir distribuer le tract en ayant compris pourquoi on distribue ce tract, en ayant compris de quoi on parle.

0: faut pas oublier, moi je, ça fait longtemps que je le dis, mais je sais qu'ici on le dit aussi, c'est que tout ce qui est répressif contre les Basques, c'est un laboratoire pour d'autres. Et je pense que ça, il y a des prises de conscience, c'est-à-dire tous les moyens qui sont donnés aujourd'hui dans le cadre, soi-disant, de la lutte antiterroriste et qui visent dans un premier temps les Basques, ça touche après d'autres personnes. Et ça, je pense qu'il y a une prise de conscience qui se fait à ce niveau-là, surtout par rapport au mandat des Européens. C'est vrai que l'extradition, moi j'ai connu les procédures d'extradition. Bien souvent, de toute façon, les décisions étaient prises et le militant était extradé, hein, malgré qu'il y avait une apparence de débat. Hein, on n'a pas eu beaucoup de résultats positifs et que des cours d'appel ont pris une décision de ne pas extrader les militants. Mais le mandat des Européens, c'est un peu comme l'urgence absolue qui a été mise sur pied par M. Pasqua, qui était l'urgence absolue, on collait des militants et le soir même on les expulsait. Et ça aussi, j'ai connu, c'était aussi une forme expéditive que le mandat des Européens, encore plus expéditive que le mandat des Européens. Là, il n'y avait pas de débat, on prenait les militants, urgence absolue, on les renvoyait en Espagne. Tout en n'ayant pas fait le geste d'essayer de tout comprendre la situation, les gens à qui on parle savent qu'il se passe des choses. Ils savent qu'il y a des dénonciations qui sont faites par rapport à la situation au Pays Basque. Ils savent qu'il y a une résistance qui dure. Hein. Alors après, effectivement, les médias ou leurs dirigeants politiques, pour certains, je parle de certains partis politiques, leur racontent ce qu'ils veulent. Mais en même temps, ils savent qu'il y a une résistance. Alors à partir de ce moment-là, à nous donner des éléments plus de l'intérieur. Pas simplement l'apparence des choses, mais leur donner des choses très concrètes, très précises sur les acteurs répressifs, sur les prisonniers politiques. Et bien souvent, il y a des découvertes de savoir qu'il y a autant de prisonniers politiques basques ici, dans l'État français, qui sont dispersés dans de nombreuses prisons, qu'il y a des actes de résistance dans les prisons de ces militants. Et ça, c'est important de leur expliquer que malgré qu'ils soient emprisonnés, ils continuent à résister à l'intérieur de la prison. Et moi, je pense qu'il y a de plus en plus d'attention. Moi, j'ai senti que depuis quelques années, il y a quelque chose qui bouge quand même. Et c'est vrai que tout le travail qu'on a fait sur expliquer toutes les illégalisations qui se sont passées par rapport à toutes les structures au Pays Basque Sud, ça les a interpellés quand même. Hein. Parce que autant leur expliquer les procès qu'il y avait à Paris contre des militants d'organisations armées, que c'est quand même l'ETA, c'est pas... Voilà, ils font des actions, tout ça. Et bon... Ça n'empêche qu'on était solidaires, qu'on l'a expliqué pourquoi il y a ces militants qui s'engageaient. Ce n'étaient pas des mercenaires, c'était des militants. Voilà, point. Mais le fait qu'il y ait en plus cette espèce de plan d'interdire tout, absolument tout, y compris de fermer des radios, puisqu'on là on parle, ou de fermer des journaux, qui avaient une existence réelle, qui n'étaient pas des feuilles de chou militantes, comme on dit souvent, voilà, qui était un vrai journal que j'ai connu, comme Egin. Bon, tout ça, ça les interpelle quand même. Mais c'est de faire le pas, quoi. Et puis, qu'est-ce qu'on peut faire? Bah, déjà, ce qu'on peut faire, c'est soit diffuser l'information que je leur envoie, ou qu'on leur envoie, et puis faire, quand on leur demande d'être là pour faire un acte public, permettre de faire des choses ensemble, lors de réunions politiques. Et ça se fait de plus en plus. Bon, beaucoup de rencontres, des gens que je dis toujours qui sont très courageux, très solidaires, très courageux. Bien sûr, il y a des contradictions, comme dans tout le monde politique, comme il y a des échéances, il y a des moments où il y a des débats. Et je connais un peu les débats quand même, tout en n'étant pas basque, je veux dire, depuis le temps que je m'occupe de cette question politique, mais surtout, oui, c'est ça, solidaire, chaleureux, et puis des amis, quoi. C'est pas simplement un passage, c'est aussi des actes d'amitié et des rencontres. Et c'est important, quand on va de l'autre côté, participer à une manifestation, par exemple, pour les prisonniers politiques, de voir des personnes de tout âge, quelquefois, sortir de la manif et arriver vers vous pour vous saluer, et puis, vous rappeler que, ah oui, ce jour-là, vous étiez là, à la sortie de la prison, et ça fait du bien. On l'a fait parce qu'on pense qu'il faut le faire, mais c'est important que ce soit pas oublié, quoi. Et c'est très difficile, parce que dans l'État français, malheureusement, moi je regrette toujours, c'est qu'il y a peu de structures de solidarité avec le peuple basque, alors que c'est ici, et le conflit est ici, dans l'État français, il est de l'autre côté, il est pas loin. Je suis comme pas mal de personnes qui vivent ici, de Basque. On est dans l'attente. On va voir, parce qu'il y a un processus en cours. Malgré la volonté des deux États, français et espagnol, de faire disparaître cette résistance, on l'a vu, avec au moins avec les élections, que ça n'a pas disparu. Après, il y a le processus, ce qu'on appelle le processus démocratique, les débats. Et ce que je disais lors d'une interview, on me disait, mais qu'est-ce qu'ils veulent faire plus tard, ces Basques? Moi, je répondais, c'est pas moi à répondre, ils feront ce qu'ils auront envie de faire. Mais au moins qu'on leur donne la possibilité d'essayer de le faire. Ça, c'est le premier impératif. Après, ce qu'ils font de leur futur, de leur, si un jour ils ont leur indépendance, leur souveraineté, bon, voilà, ils feront ce qu'ils... Mais bon, on ne peut pas en dire plus pour l'instant. Bon, je suis en attente, j'espère que ça va donner des choses positives, mais je continue à dire que tout l'appareil répressif des deux côtés est maintenu. Il y a des intérêts depuis toujours entre... On avait l'habitude dans les années 90, quand la France vendait un TGV à l'Espagne, on disait... Le TGV, il va être accompagné dans quelques jours par l'envoi de quelques réfugiés, quelques militants basques. Et souvent, c'était vrai, malheureusement. Il n'y a pas d'éthique de ces gens-là. Ils sont dans une volonté de ne pas vouloir reconnaître cette histoire basque. Et donc, ils font tout pour... Mais bon, il faut rester confiant et solidaire. On y arrivera.
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0: La maison André Serrurenia, la bonnoterie d'Arbonne, est pleine d'histoires à raconter et à voir. Béa Urruspil, animatrice, nous propose de découvrir ce lieu.
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3: Tout est concentré sur la côte, mais les lieux culturels voilà, sont concentrés sur la côte. Et donc l'idée, c'était de faire venir l'art contemporain dans un lieu, dans une zone semi-rurale, et dans un petit village comme ça. Voilà. C'était pour faire vivre la benoîterie, aussi le village, parce que enfin, le village maintenant est un peu devenu un peu la banlieue de Biarritz, on va dire. Et donc voilà, c'était un peu sortir des sentiers battus et voilà, apporter l'art là où il n'a pas l'habitude de se trouver.
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3: Je m'appelle Béatrice Ruspil, j'habite Bayonne et je travaille à la benoîterie d'Arbonne depuis 2 ans. La benoîterie, c'est une petite maison qui date du XVIIe siècle. C'est ici que vivait la benoîte du village. Donc, elle s'occupait de l'entretien, de la décoration de l'église. Elle s'occupait des concessions au cimetière. Elle prenait part aux cérémonies. Elle pouvait s'occuper de l'éducation des jeunes filles. Elle pouvait être sage-femme aussi. Et après, elle sonnait les cloches pendant les cérémonies. Elle organisait les cérémonies. Pour le deuil, enfin, c'est elle qui veillait les morts, souvent. Elle pouvait faire beaucoup de choses. Puis elle sonnait les cloches aussi, je ne l'ai pas dit, mais pour chasser les tempêtes, en fait. Elle faisait ça pour les agriculteurs. Donc voilà, elle faisait beaucoup de choses.

Bah, c'est une toute petite maison, en fait, style La Bourdin, mais ça fait un peu petite maison de poupée, en fait. Bah, c'était pour une seule personne, donc c'est pas très grand. Donc, au rez-de-chaussée, il y a une grande pièce avec une cheminée, puis il y a aussi un évier en pierre. Alors, il y a un trou, en fait, qui est lié directement à l'extérieur, c'est de là que s'écoulait l'eau. Après, à l'étage, alors, il y a une pièce assez grande, et après deux autres petites pièces, enfin, c'était des chambres avant. Et après, le grenier en haut, on y accède par un petit escalier. Et voilà. Mais c'est là qu'étaient entreposés les grains, le blé, le maïs que les villageois venaient offrir à la Benoîte en échange de ses services.

L'ancienne municipalité voulait raser la maison. La maison était très vieille et donc dangereuse, qu'elle risquait de s'écrouler à tout moment. Et puis ils disaient aussi qu'ils n'avaient pas d'argent pour la rénover, que ça coûtait très cher de rénover un bâtiment ancien comme cela. Et voilà, donc il y a un comité qui s'est monté. Beaucoup de gens se sont investis. Ça a été une lutte acharnée. Et finalement, la benoîterie, elle a été sauvée. Puis elle a été classée dans l'inventaire supplémentaire des monuments historiques. Et voilà, et de là, il y a eu des aides pour la rénover, tout en respectant l'architecture traditionnelle du lieu. Et en 94, la première exposition a eu lieu ici. Et, donc l'idée, c'était de faire vivre la benoîterie en faisant un lieu culturel et de mélanger des œuvres d'art contemporain au patrimoine local, en fait.

pour moi, l'art est très important. Ça donne un autre point de vue sur le monde. Peut-être loin de ce que les médias veulent nous faire avaler. Enfin, l'art permet de prendre des distances et de se poser des questions. Le mois dernier, nous avons une photographe, Séverine Dabadi, qui passe 6 mois dans l'année en Inde. L'Inde, c'est vraiment une passion pour elle. Et donc, qui ne montre pas que que le côté, comment dire, un peu carte postale de l'Inde, mais aussi la pauvreté, la façon de vivre des gens. Donc, de là peuvent découler des conversations intéressantes sur le monde, justement, sur la pauvreté, enfin, les inégalités entre les continents. Voilà, bon, il peut y avoir des conversations très enrichissantes. La benoîterie est ouverte toute l'année et chaque mois, il y a une nouvelle exposition. Les expositions durent 3 semaines et l'été, le mois entier. On fait venir des artistes, on voit leurs œuvres lors d'une exposition ailleurs ou alors ce sont eux qui nous contactent, qui nous demandent d'exposer ici. Alors, il y a des artistes d'origine basque et puis d'autres qui se sont installés ici. Donc il y a beaucoup de styles différents, mais on essaie toujours de trouver une harmonie entre les œuvres, les styles.

On s'occupe aussi du patrimoine du village. On va interroger les personnes âgées du village. On les enregistre et on leur demande en fait comment ils vivaient avant, comment était Arbonne, quelle éducation ils ont reçue, comment ça se passait à l'école, l'agriculture, comment ça se passait, enfin, leurs habitudes. Là, on est en train d'enregistrer, on est en train de voir des personnes âgées. On essaie de le faire en basque quand c'est possible et après on traduit en français et puis après on a pour but de faire un petit livret voilà rassemblant ces témoignages. En général, ils sont très contents des expositions, ils sont justement très contents qu'il y ait un lieu comme ça ici à Arbonne. Parce que sinon, à part à Arbonne, acheter le pain, la boulangerie qui est à côté, enfin, il n'y a pas grand-chose en fait. Puis c'est un lieu voilà, où ils peuvent partager leurs idées, voilà, ils peuvent commenter librement les œuvres, ce qu'ils voient, et voilà.

Il y a des artistes basques comme Jon Garcia qu'on a exposé l'été dernier. Et bon, lui, donc il peint des maisons anciennes du Pays Basque, des maisons typiques du Pays Basque, mais enfin, sans être kitsch du tout. Et puis il peint aussi les coutumes du Pays Basque, le carnaval, enfin, des choses comme ça. Donc là, bien sûr, ça se ressent, là, la culture basque se ressent. Après, on a des artistes basques qui exposent ici, mais non, la culture basque ne se ressent pas particulièrement. Et voilà, en fait, on a de tout. On accorde une grande importance à la langue basque, donc toute l'équipe est bascophone. Après, bon, la présidente est en train d'apprendre le basque et les invitations, les affiches, on les fait dans les deux langues, basque-français, et voilà.

0: Nouveau directeur de la Cinémathèque basque et membre du comité de direction du Festival de cinéma de Saint-Sébastien, José Fernández a aussi travaillé longtemps à Nantes en tant que maître de conférences à l'université. Par ailleurs, José s'est aussi essayé en tant que producteur en dirigeant un documentaire intitulé « À las puertas de Paris ». José nous raconte les liens entre le cinéma et l'histoire.
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2: On a quand même présenté les documentaires au Festival des cinémas droits de l'homme de Saint-Sébastien. Ils ont invité l'une des concierges. Et bon, le fait de voir cette concierge logée à l'hôtel de Londres, vue sur la plage de la Concha, etc., ça a été un peu le cadeau de sa vie. Et elle était tellement contente que voilà, on se disait ça vaut la peine de tourner un petit documentaire, même si c'est tout petit. Et puis voilà, juste pour ça. Elle était magnifique. Les films est plutôt est moyen. Je m'appelle José Fernández, je suis directeur de la Cinémathèque basque et membre du comité de direction du Festival international de cinéma de Saint-Sébastien. Je m'en souviens, je regardais des films avec ma grand-mère à Saint-Sébastien et puis voilà, j'ai adoré les films. Après, j'ai fait mes études universitaires en histoire et j'ai toujours essayé d'associer l'histoire et l'histoire du cinéma. Donc, en étudiant un peu le rapport cinéma-histoire, comme l'avaient fait Marc Ferro, Pierre Sorlin, etc. Et après, je suis allé à Nantes faire mon DEA. Je suis resté là-bas, j'ai passé un concours, je suis devenu maître de conférence à l'Université de Nantes. Et je suis toujours maître de conférence à l'Université de Nantes, d'ailleurs, mais en détachement. Donc, voilà, et j'ai fait une thèse sur le cinéma et la guerre civile au Pays Basque. Donc, cinéma un peu partout, quoi. Le cinéma, c'est plein de choses. C'est un art, c'est une industrie aussi, c'est un divertissement. Mais c'est vrai aussi que les côtés qui m'intéressent le plus, moi, c'est côté art, évidemment. Art, ça veut dire plein de choses aussi, parce que quand on fait de la recherche sur le cinéma d'un pays, en l'occurrence le Pays Basque, bah, quand on parle du cinéma basque, on parle de l'histoire du Pays Basque aussi. Donc moi, en tant qu'historien, ça m'intéresse beaucoup le cinéma aussi.

Les objectifs de la Cinémathèque basque sont, comme pour les autres cinémathèques, la conservation, la restauration, la récupération, la recherche sur le cinéma, sur les patrimoines cinématographiques, éventuellement la diffusion, n'est-ce pas? Donc voilà, tout ça, je trouve que c'est nécessaire pour une société, bien évidemment. Mais je vais vous dire quelque chose parce que ça m'a choqué. Quand je suis arrivé à Nantes il y a 11 ans, j'ai vu une sorte de graffiti sur un mur à côté d'un lycée ou une école, etc. Et je ne sais pas qui est responsable de la phrase, mais ça m'a marqué. La culture coûte trop cher, essayez l'ignorance. Bon, ben voilà. Est-ce que la culture est nécessaire? Bien évidemment. L'ignorance, ça coûte vraiment cher. Et le cinéma fait partie de notre culture depuis la fin du 19e siècle. Donc je pense qu'il faut agir en faveur de la culture. Et même maintenant, on est en train de traverser une crise énorme. Et en Espagne, je peux vous dire, c'est vraiment très dur. Il faut quand même soutenir la culture. On s'est beaucoup posé la question au Pays Basque lors de la transition à la démocratie en Espagne, à partir de la mort de Franco en 1975. Il y a eu des débats énormes entre les cinéastes basques. Qu'est-ce que c'est que le cinéma basque? C'est un cinéma en langue basque ou c'est un cinéma fait par les réalisateurs basques? Bon, moi je pense que mon avis n'est pas très important là-dessus. Par contre, en tant que directeur de la Cinémathèque basque, je pense que ce qui doit intéresser la Cinémathèque basque, c'est le cinéma que les cinéastes basques ont fait. Même s'ils ont tourné à Madrid, même s'ils ont un producteur français ou un producteur allemand, quoi. Par exemple, les cinémas d'Alex de la Iglesia, sur lesquels on va faire une rétrospective bientôt, ça nous intéresse parce qu'il s'agit d'un cinéaste basque et peu importe qu'il tourne à Madrid ou avec un producteur madrilène. Voilà. Donc, et je pense que à la Cinémathèque, c'est ça qui nous intéresse surtout.

Enfin, je vais résumer sans doute, mais il y a une génération de cinéastes basques qui ont marqué sans doute toute une période pendant les années 80. Je parle de Moncho Armendáriz, Pedro Lea, Imanol Uribe, etc. Après 80, les années 90, même si les subventions du gouvernement basque ont changé, etc., et qu'il y a eu un moment de doute, on va dire, il y a eu quand même une nouvelle génération de cinéastes basques très importante. Enrique Urbizu, Alex de la Iglesia, Daniel Calparsoro, Juanma Bajo Ulloa, etc. Et fin des années 90, du coup, ils ont inventé, mon ami José Luis Rebordinos parmi d'autres, ils ont inventé le programme Kimouak pour soutenir la réalisation de courts-métrages.

Ces projets-là, qu'on gère maintenant à la Cinémathèque basque, a marqué absolument toute une génération de très jeunes cinéastes basques qui sont en train de nous faire découvrir leur premier long métrage maintenant, par exemple. Mais ils sont tous venus présenter un court métrage, ou deux ou trois parfois, à Kimouak. Donc ça a marqué, c'est un programme qui marche très très bien. Il faut dire que les communautés autonomes en Espagne, les autres communautés autonomes, et c'est pas moi qui l'ai dit, c'est eux-mêmes, ils ont copié l'exemple de Kimouak. Et c'est clair que le court-métrage, Kimouak et le monde du court-métrage, a fait venir toute une nouvelle génération de cinéastes basques.

C'est tellement modeste et tellement petit ce que je fais avec une amie que bon, ça vaut presque pas la peine d'en parler, mais à l'université, j'ai parlé très souvent de cinéma, etc., alors que j'avais jamais eu l'occasion de faire un film, de tourner un film, de savoir ce qui s'est passé de l'autre côté de la caméra, en effet. Et puis, en allant à un concert de Tom Waits à Paris, j'ai découvert qu'il y avait des concierges espagnols un peu partout à Paris, comme ça. Bon, j'ai eu l'occasion de parler avec eux, etc. C'était des femmes magnifiques qui avaient travaillé comme des bêtes pendant toute leur vie. Et bon, ça m'a profondément touché, alors qu'en Espagne, on commençait à parler beaucoup du problème de l'immigration, les immigrés, tout ça. Je me suis dit, bon, les Espagnols, ils ont eu aussi les immigrés. Et puis voilà, on a voulu raconter cette histoire, mais on n'avait pas d'argent, évidemment. Donc on a dû financer ça avec nos salaires, on va dire ça comme ça. Et puis ça a été un projet très, très petit, vraiment. Mais je suis très content parce que, même si niveau cinématographie, c'est rien de très important, par contre, le fait de faire la connaissance de toutes ces femmes, ça m'a touché. 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On se rend compte que parfois, on ne dit pas « coupe » quand c'est bon. On dit « coupe » quand il n'y a plus d'argent. Donc voilà, les budgets sont épuisés, donc il faut couper, il faut partir, parce que sinon, on n'arrive pas à tout faire, non ? Donc voilà, j'ai vu ça. Et les concierges, là, elles nous ont beaucoup aidés. Mais ça a été long. On a commencé à travailler en 2001, 2002. On a fait pas mal de voyages, on a fait de la recherche, il y avait une thèse doctorale sur le sujet, enfin. Et finalement, on a présenté les films à Saint-Sébastien en 2008. Hein, donc, c'est surtout parce qu'on n'avait pas l'argent, hein, c'est clair. Mais juste après, quand on a présenté les films à Saragosse, le gouvernement de l'Aragon s'est intéressé, surtout le ministère de l'Immigration. Ils ont voulu éditer, 3000 exemplaires du DVD pour les mettre un peu dans les écoles, les lycées, etc. Pour que les enfants aragonais puissent voir les immigrés espagnols en France pendant les années 60. Il y avait 600 000 Espagnols en France fin des années 60, hein, quand même.

C'est vrai que j'étais très content à l'université de Nantes, que j'ai tout appris là-bas. Et que voilà, bon, c'est vrai qu'il y avait une sorte de mélancolie aussi, ou je sais pas, bon, à chaque fois que je venais au Pays Basque, bah, c'était chez moi, et puis c'est ma famille, mes amis, enfin. Donc c'est vrai que d'un côté, j'avais très envie de revenir, mais j'avais pas pensé à ça. Bon, tout d'un coup, j'ai su que le responsable de la Cinémathèque basque, le directeur de la Cinémathèque basque, allait prendre sa retraite et qu'il y avait un concours. Donc, il y a eu quelques amis, etc., qui m'ont dit « tu devrais te présenter », etc. Bon, finalement, je l'ai fait, sans beaucoup d'espoir, mais finalement, ça a marché. Donc, j'ai demandé un détachement à l'Université de Nantes et je suis rentré chez moi, quoi, parce que Saint-Sébastien, c'est ma ville aussi. Et puis, bon, après, Monsieur Rebordinos, le directeur du festival, m'a proposé, en tant que directeur de la Cinémathèque basque, de faire partie du comité de direction du festival. C'est un grand honneur pour moi, personnellement. Je pense que pour la Cinémathèque, en tant qu'institution, c'était absolument nécessaire de rester collé au festival, et les deux institutions comme des institutions, je sais pas, on est des frères presque, je dirais, non? Et puis on doit travailler ensemble, c'est ce qu'on est en train de faire.

0: Je suis tellement content là maintenant. Enfin, avec la crise économique dont on vient de parler, etc. Moi, j'ai un boulot. J'habite la ville que j'adore, les pays que j'aime. J'ai travaillé sur le cinéma. J'ai travaillé pour la conservation, la récupération, la restauration du cinéma basque. Mes projets, je ne sais pas, c'est que ça reste comme ça, quoi. Je suis très content. On va présenter maintenant la 59e édition du Festival Saint-Sébastien, où la Cinémathèque basque va avoir un rôle important dans le cycle du cinéma basque. On va montrer pour la première fois les trois premiers documentaires de l'histoire tournés en basque. Bon, bah, c'est un grand honneur. Non, non, je suis ravi. Et puis avec toute l'équipe, à la Cinémathèque basque, on est quand même 10 personnes. On travaille tous et on est très, très motivés pourvu que ça dure.
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